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Bonjour, je m'appelle Stéphane Bern. Ce que j'aime dans la crooner attitude, c'est au fond une élégance un peu décontractée. C'est-à-dire le smoking, mais avec le nœud papillon ouvert. Ça a un côté un peu fin de soirée. C'est dandy, c'est gentleman, mais avec le côté un petit peu décontracté, oui.

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1: L'essentiel de l'actualité, le mois de juin 2026 a été le plus chaud jamais enregistré en France, avec une température moyenne supérieure de près de 4 degrés au normal de saison. La canicule a battu de nombreux records, avec des pointes au-delà de 40 degrés dans 72 départements. Les Pyrénées-Orientales et l'Hérault seront en vigilance orange pour la canicule ce samedi. Les incendies se multiplient dans le sud de la France. Les autorités redoutent un été particulièrement difficile. Le ministre de l'Intérieur, Laurent Nunez, se dit très inquiet pour la saison, avec déjà 26 feux simultanés recensés jeudi. Si le principal incendie de l'Aude, qui a ravagé près de 1000 hectares, est désormais fixé, le risque reste élevé ce week-end pour le pourtour méditerranéen. Le Premier ministre Sébastien Lecornu recevra la mère de la petite Rosa, dont la plainte pour viol contre Jérôme Barilla n'avait pas abouti juste avant l'affaire Liana. Prévu ce vendredi, le rendez-vous est finalement reporté. Enfin, en tennis, fin de parcours pour le dernier Français à Wimbledon. Arthur Rinderknecht a été éliminé au troisième tour par Novak Djokovic. Le Serbe, malgré la perte d'une manche, signe sa 105e victoire sur le gazon londonien.
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1: Une journée agréable au programme demain. Un ciel clair et dégagé avec un grand soleil, pas le moindre nuage à l'horizon. Et le vent va souffler à 45 km/h dans les Hauts-de-France et jusqu'à 70 km/h dans la vallée du Rhône et autour du golfe du Lion. Les températures demain matin, il fera 20 degrés à Cherbourg, 23 degrés à Paris, 26 à La Rochelle, 27 à Lyon, 29 degrés à Marseille, 31 degrés à Montpellier. Demain après-midi, les températures seront comprises entre 23 et 36 degrés.
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1: Bonjour à tous, l'essentiel de l'actualité avec du monde sur les routes pour ce premier week-end de départ en vacances. Bison futé, voie rouge ce samedi sur la majorité des grands axes du pays dans le sens des départs, en particulier vers la côte atlantique, la région Auvergne-Rhône-Alpes et le pourtour méditerranéen. Entre 5 et 8 millions de vacanciers sont attendus. Des difficultés qui vont se poursuivre demain en vallée du Rhône et en Ile-de-France. 6 départements du pourtour méditerranéen placés en vigilance incendie très élevé ce samedi, conséquence directe de la sécheresse, du vent et des fortes températures. Le plus gros feu de la saison et qui a parcouru 900 hectares entre l'Aude et l'Hérault est maintenant fixé. Le ministre de l'Intérieur, Laurent Nunez, s'est dit très inquiet face à une saison des feux qui débute avec un mois d'avance et déjà 10 000 hectares brûlés. Après l'accord trouvé entre l'Iran et les États-Unis, le porte-avions Charles de Gaulle quitte le Moyen-Orient. Emmanuel Macron a annoncé son retour à son port d'attache à Toulon. La France maintient en revanche des frégates et des chasseurs de mines dans la zone pour sécuriser le détroit d'Ormuz. Et puis du foot, le résumé des matchs de la nuit pour la Coupe du Monde. La Colombie a dominé le Ghana 1-0, victoire de l'Argentine face au Cap-Vert 3-2. Hier soir, l'Égypte a arraché son ticket pour les huitièmes en battant l'Australie au tir au but. Ce soir, on a Canada-Maroc à 19h, Paraguay-France à 23h.
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1: Et c'est une journée très ensoleillée que l'on retrouve sur tout le pays aujourd'hui. On profite d'un ciel bien dégagé un petit peu partout, que ce soit le long de la façade atlantique, sur le littoral méditerranéen, la moitié nord ou bien le massif central. Quelques rares passages nuageux sur la pointe bretonne et le Cotentin. Du vent dans la vallée du Rhône autour de 65 km/h en moyenne. Pour les températures, on a 24 degrés à Cherbourg et à Brest, 26 à Lille, 28 à Metz et à La Rochelle, 29 à Strasbourg et à Nice, 30 à Paris, Aurillac et Chambéry, 31 à Lyon, 32 à Marseille. Ça y est, à Toulouse, jusqu'à 34 degrés à Bordeaux.
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1: Bonjour à tous, l'essentiel de l'actualité avec du monde sur les routes pour ce premier week-end de départ en vacances. Bison futé, voie rouge ce samedi sur la majorité des grands axes du pays dans le sens des départs, en particulier vers la côte atlantique, la région Auvergne-Rhône-Alpes et le pourtour méditerranéen. Entre 5 et 8 millions de vacanciers sont attendus. Des difficultés qui vont se poursuivre demain en Vallée du Rhône et en Ile-de-France. 6 départements du pourtour méditerranéen placés en vigilance incendie très élevé ce samedi, conséquence directe de la sécheresse, du vent et des fortes températures. Le plus gros feu de la saison et qui a parcouru 900 hectares entre l'Aude et l'Hérault est maintenant fixé. Le ministre de l'Intérieur, Laurent Nunez, s'est dit très inquiet face à une saison des feux qui débute avec un mois d'avance et déjà 10 000 hectares brûlés. Après l'accord trouvé entre l'Iran et les États-Unis, le porte-avions Charles de Gaulle quitte le Moyen-Orient. Emmanuel Macron a annoncé son retour à son port d'attache à Toulon. La France maintient en revanche des frégates et des chasseurs de mines dans la zone pour sécuriser le détroit d'Ormuz. Et puis du foot, le résumé des matchs de la nuit pour la Coupe du Monde. La Colombie a dominé le Ghana 1-0, victoire de l'Argentine face au Cap-Vert 3-2. Hier soir, l'Égypte a arraché son ticket pour les huitièmes en battant l'Australie au tir au but. Ce soir, on a Canada-Maroc à 19h, Paraguay-France à 23h.
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1: Et c'est une journée très ensoleillée que l'on retrouve sur tout le pays aujourd'hui. On profite d'un ciel bien dégagé un petit peu partout, que ce soit le long de la façade atlantique, sur le littoral méditerranéen, la moitié nord ou bien le massif central. Quelques rares passages nuageux sur la pointe bretonne et le Cotentin. Du vent dans la vallée du Rhône autour de 65 km/h en moyenne. Pour les températures, on a 24 degrés à Cherbourg et à Brest, 26 à Lille, 28 à Metz et à La Rochelle, 29 à Strasbourg et à Nice, 30 à Paris, Aurillac et Chambéry, 31 à Lyon, 32 à Marseille et à Toulouse, jusqu'à 34 degrés à Bordeaux.
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1: Bonjour à tous, l'essentiel de l'actualité avec des rassemblements aujourd'hui à Paris, Bordeaux, Toulouse, Rennes, Marseille ou encore à Lyon, comme dans plusieurs dizaines de villes. Des marches contre les violences sexistes et sexuelles après le viol et le meurtre de Liana, 11 ans, dans le Gers fin mai. Les assos réclament des mesures pour mieux protéger les victimes. Du monde sur les routes pour ce premier week-end de départ en vacances. Bison futé qui voit rouge ce samedi sur la majorité des grands axes du pays dans le sens des départs, en particulier vers la côte atlantique, la région Auvergne-Rhône-Alpes et le pourtour méditerranéen. Entre 5 et 8 millions de vacanciers sont attendus. Des difficultés qui vont se poursuivre dimanche en vallée du Rhône et en Île-de-France. Outre-Atlantique, les États-Unis qui fêtent aujourd'hui les 250 ans de leur indépendance. Pour lancer les célébrations depuis le Mont Rushmore, Donald Trump a prononcé un discours hier axé sur la défense de l'identité américaine. Le président républicain a notamment érigé le communisme en ennemi juré et a promis l'avènement d'un nouvel âge d'or pour le pays. Et puis en sport, en cyclisme, coup d'envoi du Tour de France ce samedi à Barcelone avec une première étape inédite. Les coureurs qui vont s'affronter sur un contre-la-montre par équipe et non en peloton. Premier départ à 17h05. Et puis en foot, la France qui va disputer son 8e de finale ce soir à 23h dans la Coupe du Monde. Un match contre le Paraguay. Avant cela, on a Canada-Maroc à 19h.
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1: Et c'est une journée très ensoleillée que l'on retrouve sur tout le pays aujourd'hui. On profite d'un ciel bien dégagé un petit peu partout, que ce soit le long de la façade atlantique, sur le littoral méditerranéen, la moitié nord ou bien le massif central. Quelques rares passages nuageux sur la pointe bretonne et le Cotentin. Du vent dans la vallée du Rhône autour de 65 km/h en moyenne. Pour les températures, on a 24 degrés à Cherbourg et à Brest, 26 à Lille, 28 à Metz et à La Rochelle, 29 à Strasbourg et à Nice, 30 à Paris, Aurillac et Chambéry, 31 à Lyon, 32 à Marseille et à Toulouse, jusqu'à 34 degrés à Bordeaux.
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1: Bonjour à tous, l'essentiel de l'actualité avec des rassemblements aujourd'hui à Paris, Bordeaux, Toulouse, Rennes, Marseille ou encore à Lyon, comme dans plusieurs dizaines de villes. Des marches contre les violences sexistes et sexuelles après le viol et le meurtre de Liana, 11 ans, dans le Gers fin mai. Les assos réclament des mesures pour mieux protéger les victimes. Du monde sur les routes pour ce premier week-end de départ en vacances. Bison futé qui voit rouge ce samedi sur la majorité des grands axes du pays dans le sens des départs, en particulier vers la côte atlantique, la région Auvergne-Rhône-Alpes et le pourtour méditerranéen. Entre 5 et 8 millions de vacanciers sont attendus. Des difficultés qui vont se poursuivre dimanche en vallée du Rhône et en Île-de-France. Outre-Atlantique, les États-Unis qui fêtent aujourd'hui les 250 ans de leur indépendance. Pour lancer les célébrations depuis le Mont Rushmore, Donald Trump a prononcé un discours hier axé sur la défense de l'identité américaine. Le président républicain a notamment érigé le communisme en ennemi juré et a promis l'avènement d'un nouvel âge d'or pour le pays. Et puis en sport, en cyclisme, coup d'envoi du Tour de France ce samedi à Barcelone avec une première étape inédite. Les coureurs qui vont s'affronter sur un contre-la-montre par équipe et non en peloton. Premier départ à 17h05. Et puis en foot, la France qui va disputer son 8e de finale ce soir à 23h dans la Coupe du Monde. Un match contre le Paraguay. Avant cela, on a Canada-Maroc à 19h.
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1: Et c'est une journée très ensoleillée que l'on retrouve sur tout le pays aujourd'hui. On profite d'un ciel bien dégagé un petit peu partout, que ce soit le long de la façade atlantique, sur le littoral méditerranéen, la moitié nord ou bien le massif central. Quelques rares passages nuageux sur la pointe bretonne et le Cotentin. Du vent dans la vallée du Rhône autour de 65 km/h en moyenne. Pour les températures, on a 24 degrés à Cherbourg et à Brest, 26 à Lille, 28 à Metz et à La Rochelle, 29 à Strasbourg et à Nice, 30 à Paris, Aurillac et Chambéry, 31 à Lyon, 32 à Marseille. Ça y est, à Toulouse, jusqu'à 34 degrés à Bordeaux.
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Bonjour, c'est Claire Kem. Et alors pour moi, la crooner attitude que j'aime beaucoup adopter, c'est sous ma douche où tout à coup je me prends pour un crooner et alors je teste des voix très suaves en chantant de vieux standards des années 50. Ça pour moi, c'est ma crooner attitude qui s'arrête immédiatement à la minute où je sors un pied de ma douche.

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1: Bonjour à tous, l'essentiel de l'actualité avec les températures qui repartent à la hausse ce week-end. L'Hérault et les Pyrénées-Orientales sont placés en vigilance orange canicule cet après-midi. Le mercure va grimper jusqu'à 35 degrés avec des pics même à 39 localement sur le pourtour méditerranéen. Dans le même temps, 6 départements du sud restent en vigilance rouge pour un risque de feu de forêt. Et le plus gros feu de la saison qui a parcouru 900 hectares entre l'Aude et l'Hérault est maintenant fixé. 150 pompiers étaient encore sur place ce matin. Des rassemblements aujourd'hui à Paris, Bordeaux, Toulouse, Rennes, Marseille ou encore à Lyon, comme dans plusieurs dizaines de villes. Des marches contre les violences sexistes et sexuelles après le viol et le meurtre de Liana, 11 ans, dans le Gers, fin mai. Les assos réclament des mesures pour mieux protéger les victimes. En Iran, les funérailles nationales de l'ayatollah Ali Khamenei ont débuté à Téhéran. Des millions d'Iraniens affluent vers la capitale pour rendre un dernier hommage à l'ancien guide suprême, tué il y a 4 mois maintenant dans des frappes israélo-américaines. Les cérémonies vont durer 6 jours. Et puis en cyclisme, c'est le coup d'envoi du Tour de France aujourd'hui à Barcelone. Avec une première étape inédite, les coureurs vont s'affronter sur un contre-la-montre par équipe et non en peloton. Un parcours de près de 20 km, premier départ à 17h05.
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1: Et c'est une journée très ensoleillée que l'on retrouve sur tout le pays aujourd'hui. On profite d'un ciel bien dégagé un petit peu partout, que ce soit le long de la façade atlantique, sur le littoral méditerranéen, la moitié nord ou bien le massif central. Quelques rares passages nuageux sur la pointe bretonne et le Cotentin. Du vent dans la vallée du Rhône autour de 65 km/h en moyenne. Pour les températures, on a 24 degrés à Cherbourg et à Brest, 26 à Lille, 28 à Metz et à La Rochelle, 29 à Strasbourg et à Nice, 30 à Paris, Aurillac et Chambéry, 31 à Lyon, 32 à Marseille et à Toulouse, jusqu'à 34 degrés à Bordeaux.
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1: Bonjour à tous, l'essentiel de l'actualité avec les températures qui repartent à la hausse ce week-end. L'Hérault et les Pyrénées-Orientales sont placés en vigilance orange canicule cet après-midi. Le mercure va grimper jusqu'à 35 degrés avec des pics même à 39 localement sur le pourtour méditerranéen. Dans le même temps, 6 départements du sud restent en vigilance rouge pour un risque de feu de forêt. Et le plus gros feu de la saison qui a parcouru 900 hectares entre l'Aude et l'Hérault est maintenant fixé. 150 pompiers étaient encore sur place ce matin. Des rassemblements aujourd'hui à Paris, Bordeaux, Toulouse, Rennes, Marseille ou encore à Lyon, comme dans plusieurs dizaines de villes. Des marches contre les violences sexistes et sexuelles après le viol et le meurtre de Liana, 11 ans, dans le Gers, fin mai. Les assos réclament des mesures pour mieux protéger les victimes. En Iran, les funérailles nationales de l'ayatollah Ali Khamenei ont débuté à Téhéran. Des millions d'Iraniens affluent vers la capitale pour rendre un dernier hommage à l'ancien guide suprême, tué il y a 4 mois maintenant dans des frappes israélo-américaines. Les cérémonies vont durer 6 jours. Et puis en cyclisme, c'est le coup d'envoi du Tour de France aujourd'hui à Barcelone avec une première étape inédite. Les coureurs vont s'affronter sur un contre-la-montre par équipe et non en peloton. Un parcours de près de 20 km. Premier départ à 17h05.
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1: Et c'est une journée très ensoleillée que l'on retrouve sur tout le pays aujourd'hui. On profite d'un ciel bien dégagé un petit peu partout, que ce soit le long de la façade atlantique, sur le littoral méditerranéen, la moitié nord ou bien le massif central. Quelques rares passages nuageux sur la pointe bretonne et le Cotentin. Du vent dans la vallée du Rhône autour de 65 km/h en moyenne. Pour les températures, on a 24 degrés à Cherbourg et à Brest, 26 à Lille, 28 à Metz et à La Rochelle, 29 à Strasbourg et à Nice, 30 à Paris, Aurillac et Chambéry, 31 à Lyon, 32 à Marseille et à Toulouse, jusqu'à 34 degrés à Bordeaux.
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1: Bonjour à tous, l'essentiel de l'actualité avec les températures qui repartent à la hausse ce week-end. L'Hérault et les Pyrénées-Orientales sont placés en vigilance orange canicule cet après-midi. Le mercure va grimper jusqu'à 35 degrés avec des pics même à 39 localement sur le pourtour méditerranéen. Dans le même temps, 6 départements du sud restent en vigilance rouge pour un risque de feu de forêt. Et le plus gros feu de la saison qui a parcouru 900 hectares entre l'Aude et l'Hérault est maintenant fixé. 150 pompiers étaient encore sur place ce matin. Des rassemblements aujourd'hui à Paris, Bordeaux, Toulouse, Rennes, Marseille ou encore à Lyon, comme dans plusieurs dizaines de villes. Des marches contre les violences sexistes et sexuelles après le viol et le meurtre de Liana, 11 ans, dans le Gers, fin mai. Les assos réclament des mesures pour mieux protéger les victimes. En Iran, les funérailles nationales de l'ayatollah Ali Khamenei ont débuté à Téhéran. Des millions d'Iraniens affluent vers la capitale pour rendre un dernier hommage à l'ancien guide suprême, tué il y a 4 mois maintenant dans des frappes israélo-américaines. Les cérémonies vont durer 6 jours. Et puis en cyclisme, c'est le coup d'envoi du Tour de France aujourd'hui à Barcelone. Avec une première étape inédite, les coureurs vont s'affronter sur un contre-la-montre par équipe et non en peloton. Un parcours de près de 20 km, premier départ à 17h05.
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1: Et c'est une journée très ensoleillée que l'on retrouve sur tout le pays aujourd'hui. On profite d'un ciel bien dégagé un petit peu partout, que ce soit le long de la façade atlantique, sur le littoral méditerranéen, la moitié nord ou bien le massif central. Quelques rares passages nuageux sur la pointe bretonne et le Cotentin. Du vent dans la vallée du Rhône autour de 65 km/h en moyenne. Pour les températures, on a 24 degrés à Cherbourg et à Brest, 26 à Lille, 28 à Metz et à La Rochelle, 29 à Strasbourg et à Nice, 30 à Paris, Aurillac et Chambéry, 31 à Lyon, 32 à Marseille. Ça y est, à Toulouse, jusqu'à 34 degrés à Bordeaux.
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1: Bonjour à tous, l'essentiel de l'actualité avec les températures qui repartent à la hausse ce week-end. L'Hérault et les Pyrénées-Orientales sont placés en vigilance orange canicule cet après-midi. Le mercure va grimper jusqu'à 35 degrés avec des pics même à 39 localement sur le pourtour méditerranéen. Dans le même temps, 6 départements du sud restent en vigilance rouge pour un risque de feu de forêt. Et le plus gros feu de la saison qui a parcouru 900 hectares entre l'Aude et l'Hérault est maintenant fixé. 150 pompiers étaient encore sur place ce matin. Des rassemblements aujourd'hui à Paris, Bordeaux, Toulouse, Rennes, Marseille ou encore à Lyon, comme dans plusieurs dizaines de villes. Des marches contre les violences sexistes et sexuelles après le viol et le meurtre de Liana, 11 ans, dans le Gers, fin mai. Les assos réclament des mesures pour mieux protéger les victimes. En Iran, les funérailles nationales de l'ayatollah Ali Khamenei ont débuté à Téhéran. Des millions d'Iraniens affluent vers la capitale pour rendre un dernier hommage à l'ancien guide suprême, tué il y a 4 mois maintenant dans des frappes israélo-américaines. Les cérémonies vont durer 6 jours. Et puis en cyclisme, c'est le coup d'envoi du Tour de France aujourd'hui à Barcelone. Avec une première étape inédite, les coureurs vont s'affronter sur un contre-la-montre par équipe et non en peloton. Un parcours de près de 20 km, premier départ à 17h05.
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1: Et c'est une journée très ensoleillée que l'on retrouve sur tout le pays aujourd'hui. On profite d'un ciel bien dégagé un petit peu partout, que ce soit le long de la façade atlantique, sur le littoral méditerranéen, la moitié nord ou bien le massif central. Quelques rares passages nuageux sur la pointe bretonne et le Cotentin. Du vent dans la vallée du Rhône autour de 65 km/h en moyenne. Pour les températures, on a 24 degrés à Cherbourg et à Brest, 26 à Lille, 28 à Metz et à La Rochelle, 29 à Strasbourg et à Nice, 30 à Paris, Aurillac et Chambéry, 31 à Lyon, 32 à Marseille. Ça y est, à Toulouse, jusqu'à 34 degrés à Bordeaux.
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1: Bonjour à tous, l'essentiel de l'actualité, c'est le premier week-end de départ en vacances d'été. Bison Futé a enregistré un pic de 663 km de bouchons à la mi-journée sur l'ensemble du territoire. Concrètement, c'est orange partout dans le sens des départs, rouge même dans le quart nord-ouest. L'autoroute A7 est particulièrement touchée dans le sens nord-sud avec plus de 45 km d'embouteillage cumulé dans la Drôme. Ça n'a pas manqué d'ailleurs dans la Drôme, alors que le département était en alerte orange feu de forêt, un incendie dans le massif de Justin a pris de l'ampleur. Le feu, parti d'un impact de foudre fin juin, a repris jeudi sous l'effet du vent et de la sécheresse. 115 hectares détruits. Dans le même temps, 6 départements du sud restent en vigilance rouge. Des marches contre les violences sexistes et sexuelles aujourd'hui dans plusieurs dizaines de villes comme Paris, Bordeaux, Toulouse, Rennes, Marseille ou encore à Lyon. Cela après le viol et le meurtre de Liana, 11 ans, dans le Gers fin mai. Les assos réclament des mesures pour mieux protéger les victimes. Et puis en cyclisme, le coup d'envoi du Tour de France ce samedi à Barcelone avec une première étape inédite. Les coureurs vont s'affronter sur un contre-la-montre par équipe et non en peloton. Premier départ à 17h05. En foot, on dispute les huitièmes de finale de la Coupe du Monde. Au programme ce soir, le Canada affronte le Maroc à 19h, suivi de Paraguay-France à 23h.
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1: Encore beaucoup de soleil au programme de cette journée de dimanche. Le ciel sera dégagé sur les deux tiers du pays, de la Bretagne au Pays Basque en passant par le centre et tout le sud-est. Entre la Normandie, l'Île-de-France et le nord-est, des nuages en alternance avec des éclaircies. On a du vent toujours dans la vallée du Rhône, autour de 60 km/h. Pour les températures, demain on retrouvera 26 degrés à Quimper, 27 à Lille, 28 à Mulhouse, Nice et Rouen, 30 degrés à Aix-les-Bains et Biarritz, 31 à Paris, Marseille et Bourges, 34 à Lyon et à Toulouse, jusqu'à 36 degrés attendus à Bordeaux.
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1: Bonjour à tous, l'essentiel de l'actualité, c'est le premier week-end de départ en vacances d'été. Bison Futé a enregistré un pic de 663 km de bouchons à la mi-journée sur l'ensemble du territoire. Concrètement, c'est orange partout dans le sens des départs, rouge même dans le quart nord-ouest. L'autoroute A7 est particulièrement touchée dans le sens nord-sud avec plus de 45 km d'embouteillage cumulé dans la Drôme. Ça n'a pas manqué d'ailleurs dans la Drôme, alors que le département était en alerte orange feu de forêt, un incendie dans le massif de Justin a pris de l'ampleur. Le feu, parti d'un impact de foudre fin juin, a repris jeudi sous l'effet du vent et de la sécheresse. 115 hectares détruits, dans le même temps 6 départements du sud restent en vigilance rouge. Des marches contre les violences sexistes et sexuelles aujourd'hui dans plusieurs dizaines de villes comme Paris, Bordeaux, Toulouse, Rennes, Marseille ou encore à Lyon. Cela après le viol et le meurtre de Liana, 11 ans, dans le Gers fin mai. Les assos réclament des mesures pour mieux protéger les victimes. Et puis en cyclisme, le coup d'envoi du Tour de France ce samedi à Barcelone avec une première étape inédite. Les coureurs vont s'affronter sur un contre-la-montre par équipe et non en peloton. Premier départ à 17h05. En foot, on dispute les huitièmes de finale de la Coupe du Monde. Au programme ce soir, le Canada affronte le Maroc à 19h, suivi de Paraguay-France à 23h.
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1: Encore beaucoup de soleil au programme de cette journée de dimanche. Le ciel sera dégagé sur les deux tiers du pays, de la Bretagne au Pays Basque, en passant par le centre et tout le sud-est. Entre la Normandie, l'Île-de-France et le nord-est, des nuages en alternance avec des éclaircies. On a du vent toujours dans la vallée du Rhône, autour de 60 km/h. Pour les températures, demain on retrouvera 26 degrés à Quimper, 27 à Lille, 28 à Mulhouse, Nice et Rouen, 30 degrés à Aix-les-Bains et Biarritz, 31 à Paris, Marseille et Bourges, 34 à Lyon et à Toulouse, jusqu'à 36 degrés attendus à Bordeaux.
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1: L'essentiel de l'actualité, on marchait dans près de 80 villes en France contre les violences sexuelles ce samedi. Cela après le viol et le meurtre de la jeune Liana, 11 ans, dans le Gers fin mai. Les collectifs réclament une meilleure protection des victimes. Les associations veulent se calquer sur le modèle espagnol et réclament un budget de 3 milliards d'euros par an. Retour des fortes chaleurs dans le sud de la France. Météo France qui étend sa vigilance orange canicule à 5 nouveaux départements pour ce dimanche midi. L'Aude, le Gard, la Drôme, l'Ardèche et le Vaucluse qui rejoignent l'Hérault et les Pyrénées-Orientales. Le thermomètre va s'affoler avec des pointes attendues jusqu'à 40 degrés par endroit. Déjà secoué par l'affaire des viols de Mazan, la ville vauclusienne de nouveau dans l'actualité. Un adjoint au maire sera jugé ce lundi à Carpentras pour détention d'images pédopornographiques. L'élu a été interpellé ce mercredi, placé en détention provisoire, il s'est vu retirer l'ensemble de ses délégations. Et puis pour constater une vraie baisse des prix à la pompe, il va falloir patienter encore un peu. C'est ce que dit le patron de Total Energy. Malgré le cessez-le-feu entre Washington et Téhéran, Patrick Pouyanné estime qu'il faudra attendre 3 à 4 mois pour que le marché du pétrole se régule. Dans les faits, le transit dans le détroit d'Ormuz reste perturbé.
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1: Encore beaucoup de soleil au programme de cette journée de dimanche. Le ciel sera dégagé sur les deux tiers du pays, de la Bretagne au Pays Basque en passant par le centre et tout le sud-est. Entre la Normandie, l'Île-de-France et le nord-est, des nuages en alternance avec des éclaircies. On a du vent toujours dans la vallée du Rhône, autour de 60 km/h. Pour les températures, demain on retrouvera 26 degrés à Quimper, 27 à Lille, 28 à Mulhouse, Nice et Rouen, 30 degrés à Aix-les-Bains et Biarritz, 31 à Paris, Marseille et Bourges, 34 à Lyon et à Toulouse, jusqu'à 36 degrés attendus à Bordeaux.
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1: L'essentiel de l'actualité, on marchait dans près de 80 villes en France contre les violences sexuelles ce samedi. Cela après le viol et le meurtre de la jeune Liana, 11 ans, dans le Gers fin mai. Les collectifs réclament une meilleure protection des victimes. Les associations veulent se calquer sur le modèle espagnol et réclament un budget de 3 milliards d'euros par an. Retour des fortes chaleurs dans le sud de la France. Météo France qui étend sa vigilance orange canicule à 5 nouveaux départements pour ce dimanche midi. L'Aude, le Gard, la Drôme, l'Ardèche et le Vaucluse qui rejoignent l'Hérault et les Pyrénées-Orientales. Le thermomètre va s'affoler avec des pointes attendues jusqu'à 40 degrés par endroit. Déjà secouée par l'affaire des viols de Mazan, la ville vauclusienne de nouveau dans l'actualité. Un adjoint au maire sera jugé ce lundi à Carpentras pour détention d'images pédopornographiques. L'élu a été interpellé ce mercredi. Placé en détention provisoire, il s'est vu retirer l'ensemble de ses délégations. Et puis pour constater une vraie baisse des prix à la pompe, il va falloir patienter encore un peu. C'est ce que dit le patron de Total Energy. Malgré le cessez-le-feu entre Washington et Téhéran, Patrick Pouyanné estime qu'il faudra attendre 3 à 4 mois pour que le marché du pétrole se régule. Dans les faits, le transit dans le détroit d'Ormuz reste perturbé.
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1: Encore beaucoup de soleil au programme de cette journée de dimanche. Le ciel sera dégagé sur les deux tiers du pays, de la Bretagne au Pays Basque en passant par le centre et tout le sud-est. Entre la Normandie, l'Île-de-France et le nord-est, des nuages en alternance avec des éclaircies. On a du vent toujours dans la vallée du Rhône, autour de 60 km/h. Pour les températures, demain on retrouvera 26 degrés à Quimper, 27 à Lille, 28 à Mulhouse, Nice et Rouen, 30 degrés à Aix-les-Bains et Biarritz, 31 à Paris, Marseille et Bourges, 34 à Lyon et à Toulouse, jusqu'à 36 degrés attendus à Bordeaux.
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1: L'essentiel de l'actualité, on marchait dans près de 80 villes en France contre les violences sexuelles ce samedi. Cela après le viol et le meurtre de la jeune Liana, 11 ans, dans le Gers fin mai. Les collectifs réclament une meilleure protection des victimes. Les associations veulent se calquer sur le modèle espagnol et réclament un budget de 3 milliards d'euros par an. Retour des fortes chaleurs dans le sud de la France. Météo France qui étend sa vigilance orange canicule à 5 nouveaux départements pour ce dimanche midi. L'Aude, le Gard, la Drôme, l'Ardèche et le Vaucluse qui rejoignent l'Hérault et les Pyrénées-Orientales. Le thermomètre va s'affoler avec des pointes attendues jusqu'à 40 degrés par endroit. Déjà secouée par l'affaire des viols de Mazan, la ville vauclusienne de nouveau dans l'actualité. Un adjoint au maire sera jugé ce lundi à Carpentras pour détention d'images pédopornographiques. L'élu a été interpellé ce mercredi. Placé en détention provisoire, il s'est vu retirer l'ensemble de ses délégations. Et puis pour constater une vraie baisse des prix à la pompe, il va falloir patienter encore un peu. C'est ce que dit le patron de Total Energy. Malgré le cessez-le-feu entre Washington et Téhéran, Patrick Pouyanné estime qu'il faudra attendre 3 à 4 mois pour que le marché du pétrole se régule. Dans les faits, le transit dans le détroit d'Ormuz reste perturbé.
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1: Encore beaucoup de soleil au programme de cette journée de dimanche. Le ciel sera dégagé sur les deux tiers du pays, de la Bretagne au Pays Basque en passant par le centre et tout le sud-est. Entre la Normandie, l'Île-de-France et le nord-est, des nuages en alternance avec des éclaircies. On a du vent toujours dans la vallée du Rhône, autour de 60 km/h. Pour les températures, demain on retrouvera 26 degrés à Quimper, 27 à Lille, 28 à Mulhouse, Nice et Rouen, 30 degrés à Aix-les-Bains et Biarritz, 31 à Paris, Marseille et Bourges, 34 à Lyon et à Toulouse, jusqu'à 36 degrés attendus à Bordeaux.
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1: L'essentiel de l'actualité, on marchait dans près de 80 villes en France contre les violences sexuelles ce samedi. Cela après le viol et le meurtre de la jeune Liana, 11 ans, dans le Gers fin mai. Les collectifs réclament une meilleure protection des victimes. Les associations veulent se calquer sur le modèle espagnol et réclament un budget de 3 milliards d'euros par an. Retour des fortes chaleurs dans le sud de la France. Météo France qui étend sa vigilance orange canicule à 5 nouveaux départements pour ce dimanche midi, l'Aude, le Gard, la Drôme, l'Ardèche et le Vaucluse qui rejoignent l'Hérault et les Pyrénées-Orientales. Le thermomètre va s'affoler avec des pointes attendues jusqu'à 40 degrés par endroit. Déjà secoué par l'affaire des viols de Mazan, la ville vauclusienne de nouveau dans l'actualité. Un adjoint au maire sera jugé ce lundi à Carpentras pour détention d'images pédopornographiques. L'élu a été interpellé ce mercredi. Placé en détention provisoire, il s'est vu retirer l'ensemble de ses délégations. Et puis pour constater une vraie baisse des prix à la pompe, il va falloir patienter encore un peu. C'est ce que dit le patron de Total Energy. Malgré le cessez-le-feu entre Washington et Téhéran, Patrick Pouyanné estime qu'il faudra attendre 3 à 4 mois pour que le marché du pétrole se régule. Dans les faits, le transit dans le détroit d'Ormuz reste perturbé.
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1: Encore beaucoup de soleil au programme de cette journée de dimanche. Le ciel sera dégagé sur les deux tiers du pays, de la Bretagne au Pays Basque en passant par le centre et tout le sud-est. Entre la Normandie, l'Île-de-France et le nord-est, des nuages en alternance avec des éclaircies. On a du vent toujours dans la vallée du Rhône, autour de 60 km/h. Pour les températures, demain on retrouvera 26 degrés à Quimper, 27 à Lille, 28 à Mulhouse, Nice et Rouen, 30 degrés à Aix-les-Bains et Biarritz, 31 à Paris, Marseille et Bourges, 34 à Lyon et à Toulouse, jusqu'à 36 degrés attendus à Bordeaux.
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0: 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Et moi qui pensais qu'un peu d'isolement vous aiderait à vous détendre.

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0: 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Il est 23h.
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